0: Nous nous excusons de la mauvaise qualité du son, dont la cause est indépendante de nos installations. Nous pensons qu'elle ne tardera pas à s'améliorer.
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0: Donc à demain, à partir de, disons, 17h. 17h ou 18h, je ne sais plus exactement, sur RQB, 103,9 MHz. Voilà, salut, je vous dis donc salut, au regret. Ciao.
1: 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En réalité, on ne sait jamais ce qui se passe, on sait simplement ce qu'on veut qu'il se passe. Et c'est comme ça que les choses arrivent. En 17, Lénine et ses camarades ne disaient pas « nous allons faire la révolution parce que nous voulons la révolution ». Ils disaient « toutes les conditions de la révolution sont réunies, la révolution est inéluctable ». On fait la révolution qui n'aurait jamais eu lieu s'ils n'avaient pas faite, et qu'ils n'auraient pas faite, ils n'avaient pas pensé qu'elle était inéluctable uniquement parce qu'ils la voulaient. 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Voilà pourquoi personne ne bouge. 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

0: Nous sommes le mardi 16 juin 2026. Dans cette émission, je serai accompagnée de Justine. Justine que nous accueillons en stage toute cette semaine. Bonjour Justine.
1: Bonjour.
0: Comment vas-tu Justine ?
1: Très bien.
0: C'est ta première fois au micro, il me semble.
1: Oui.
0: Car tu es en stage de seconde, donc on l'explique un peu à nos auditeurs et auditrices. Et puis tu as fait un petit peu de prise de son hier pour essayer de voir un petit peu tout ce qu'on peut faire. Qu'est-ce qui t'a donné envie de venir faire ton stage à la radio ?
1: Alors je trouvais ça intéressant de savoir comment on tournait, comment ça se passait dans un studio. Parce que on écoute la radio mais on ne sait pas comment c'est fait. Donc voilà, j'ai voulu découvrir ça.
0: Et donc là, tu es de l'autre côté du miroir un petit peu, quoi.
1: C'est ça.
0: En tout cas, tu vas participer à cette émission. C'est une émission qui va peut-être t'intéresser. Et oui, puisque l'année scolaire se termine à peine, ce sera bientôt fini pour toi, Justine, qu'il faut déjà commencer à réfléchir à septembre, surtout lorsque l'on fait sa première rentrée en milieu universitaire. Alors, ce n'est pas évident de passer du lycée à la fac, et peut-être d'autant plus lorsque l'on quitte le nid familial. On a souvent beaucoup de questions. Comment trouver un logement? De quels documents administratifs a-t-on besoin pour la rentrée? En tout cas, dans cette émission, nous accueillons Lisa Mozol, chargée de projet vie étudiante à l'UBO, afin de vous donner quelques conseils pour préparer sa rentrée lorsque l'on est étudiant ou parent d'étudiant. Bonjour Lisa.
2: Bonjour.
0: Alors tout d'abord, on va peut-être commencer par représenter ce qu'est l'UBO, donc l'Université de Bretagne Occidentale, à nos auditeurs et auditrices.
2: Alors l'UBO c'est quoi? L'UBO c'est 23 000 étudiants déjà, hein, et il faut rappeler qu'on est sur plusieurs sites, hein. Le site principal c'est le site de Brest, mais on a aussi un site à Quimper, à Morlaix, et après plus spécifiquement on a aussi les INSPE, donc à Saint-Brieuc, à Rennes, j'en oublie sûrement.
0: Les INSPE c'est pour devenir prof?
2: Ouais c'est ça. Carrément. Et donc depuis 2025, on est aussi un établissement public expérimental, donc un EPE. Et donc au sein de l'EPE, on intègre l'ESIAB, l'IAE et l'ENIB, qui forment donc un institut national polytechnique et donc qui maintenant vraiment sont au sein de cette UBO. Donc ça fait un sacré paquet de monde et d'étudiants au sein de cette université.
0: Et ça change quoi de collaborer avec ces nouvelles écoles ?
2: Eh ben, ça ouvre plein de perspectives. Alors, je vais pas rentrer dans le détail de pourquoi un EPE. Là, c'est plutôt un choix politique, mais en tout cas, ça permet déjà de toucher les étudiants de plus années, parce que voilà, ça, notamment les NIB et les IAB qui se situent à plus années, et ça renforce la vie étudiante, parce que effectivement, nous, ça nous permet de voir nos projets de manière plus macro ça permet de rencontrer d'autres étudiants, d'autres typologies de public aussi, d'autres typologies d'étudiants, et donc de créer des projets un peu plus ambitieux et d'avoir un peu plus de perspectives. Donc c'est plutôt chouette.
0: On va peut-être rappeler ce que c'est les NIB et les IAB.
2: C'est des établissements, pour devenir ingénieur. Alors je le vulgarise parce que je suis pas forcément hyper à l'aise dans les acronymes, mais voilà, c'est.
0: Du coup, pour devenir ingénieur, comment est-ce que vous accompagnez les étudiants à l'UBO ?
2: Alors, comment on les accompagne, tu veux dire, quand ils arrivent à l'université ?
0: On va peut-être commencer par ça, carrément.
2: Alors c'est vrai que ça peut être hyper impressionnant là quand on est lycéen et que donc on a fait tout le parcours sup, qu'on a enfin eu le Saint Graal, la réponse de savoir dans quelle formation on sera inscrit, et donc nous il y a plusieurs façons d'accueillir nos étudiants. Donc déjà tous les étudiants ont des pré-rentrées, donc ils sont organisés par les composantes directement en fonction de où les étudiants sont inscrits ou par les écoles. Donc voilà, c'est un premier moment pour avoir les infos pratiques, les services qui sont accessibles pour les étudiants, comment créer son ENT, hein, l'ENT qui sera le portail numérique que les étudiants vont utiliser notamment pour regarder leur emploi du temps, toutes les tuiles un petit peu pratiques pour que leur vie d'étudiant se passe bien. Et donc on organise aussi un événement, plusieurs événements de rentrée pour qu'ils rencontrent l'ensemble des acteurs de la vie étudiante qui pourront œuvrer pour que leur vie étudiante se passe au mieux. Donc voilà, là on parle d'acteurs culturels sur la mobilité, l'accès aux droits. Donc voilà, on peut avoir la CAF, la CPAM qui seront présents, mais aussi le Quartz, la Carène, enfin voilà. Et donc voilà, l'idée c'est vraiment de leur offrir un bel événement de rentrée. Pour leur souhaiter la bienvenue, leur dire que choisir l'UBO c'est trop chouette, et puis voilà, qu'ils puissent aussi déjà rencontrer leurs futurs camarades, puisque je pense que la vie étudiante c'est ça aussi, hein, ça change un peu du lycée, on a nos copains du lycée, puis quand on arrive à la fac, il y a tout un champ des possibles et de rencontres qui s'offrent à nous, et voilà, voilà, l'idée c'est aussi avec ces événements là de pouvoir voilà se faire rencontrer les étudiants, et puis que le début de leur année se passe au mieux, quoi.
0: Oui, parce que l'idée, c'est de découvrir la ville dans son ensemble, parce qu'il y a beaucoup d'étudiants qui arrivent à Brest et qui ne sont pas du tout de Brest. Je ne sais pas quels sont les quotas, je ne sais pas si tu les as.
2: Je n'ai pas les quotas, mais effectivement, en fait, ce qui est précieux aussi à l'université, enfin à l'UBO, c'est qu'on a beaucoup de formations qui ne sont pas ailleurs. Bon, notamment, on a l'IUM, hein, qui est donc à Plouzané, avec des professeurs et des formations qui sont vraiment dédiées au littoral, à la mer, tout ça. Donc il y a beaucoup d'étudiants déjà qui viennent à l'UUM et qui sont pas du tout de Brest. Et puis après on a aussi des, voilà, je pense, enfin on a plein de formations que je connais pas toutes, mais je sais qu'on a beaucoup de formations spécifiques. Mais parmi celles que je connais, il y a aussi la formation image et son qui est très prisée, très sélective. Et donc c'est vrai que là pour le coup on voit, hein, donc ça commence à partir de la L3, donc la licence 3, et là on voit vraiment des étudiants de tous les horizons, donc voilà, c'est très riche aussi pour nous d'avoir ces étudiants qui voilà aussi ont d'autres façons de faire, d'autres imaginaires, d'autres cultures, et c'est cool.
0: Et donc des personnes qui viennent de toute la France, mais pas uniquement, parce qu'il y a aussi les échanges Erasmus. Donc là, ça va être concentré dans l'Union européenne, mais également les échanges bilatéraux. Il me semble que c'est comme ça qu'on dit. Où là, ça peut venir de partout dans le monde.
2: Ouais, alors effectivement, il y a donc Erasmus qui est un programme d'échange plutôt connu. Donc les étudiants de l'UBO peuvent partir à l'étranger et vice versa. On reçoit des étudiants de partout dans le monde, en fait, même. Donc il y a un programme européen, et puis après voilà, ça peut être un peu étendu. Et après on a aussi surtout les étudiants internationaux qui ne font partie d'aucun programme entre guillemets, mais qui viennent étudier en France. Et là pareil, hein, ça correspond à 3500 étudiants, il me semble, 3000 étudiants d'étudiants internationaux qui viennent chaque année à Brest, Brest, Quimper, Morlaix, en tout cas l'UBO, pour pouvoir étudier, et c'est une vraie force, hein, d'avoir toute typologie d'étudiants, et enfin tout type de public, et voilà.
0: Et oui, ça fait une sorte de melting pot. Carrément. Sur le campus et dans la ville aussi, puis ça témoigne aussi d'une université qui donne envie.
2: Ouais, bah c'est très riche, hein, on le sait, hein, on le prône, je dirais même la mixité sociale, voilà, amène plein de jolis projets, plein de choses super réjouissantes pour la vie étudiante de manière globale et pour le territoire. Et donc on est ravis d'accueillir des étudiants des étudiants et étudiantes chaque année, donc c'est trop cool, ouais.
0: Donc lorsqu'on arrive à Brest, il faut réussir à appréhender cette nouvelle ville, mais également appréhender ce campus qui est lui-même une ville dans la ville.
2: Ouais, c'est une belle image, la ville dans la ville. c'est quand même assez énorme, hein, quand on passe du lycée avec un microcosme, quoi, vraiment un écosystème avec le self. Alors là, on est sur c'est pour ça que ça s'appelle un campus d'ailleurs, hein. C'est qu'en fait il y a plein d'établissements, enfin d'infrastructures qui correspondent aux composantes. Donc voilà, nous à l'UBO, on a la faculté de sciences humaines et sociales. Ouais. Alors je suis à l'université depuis 3 ans, mais il y a toujours des je bug quand je enfin voilà, la fac de lettres.
0: La fac de lettres, voilà, donc elle qui est en centre-ville, ouais. juste à côté de l'hôpital Morvan,
2: ouais.
0: qui est déjà assez grande en elle-même, puisque c'est plusieurs bâtiments. Il y a aussi une bibliothèque universitaire.
2: Une super belle, ouais, une super belle BU. Il faut déjà imprimer les acronymes. Hein, donc, une bibliothèque universitaire, ouais, une super, qui est au centre-ville, qui est super belle. Et ouais, là, du coup, c'est accessible à tout le monde, hein, d'ailleurs, cette BU.
0: Et oui, ça, il faut le rappeler, ouais. si vous avez envie d'aller consulter des ouvrages, ouais. parce que certains ne sont disponibles dans le coin que dans cette BU, ouais. et ben, n'importe qui peut y aller.
2: Tout à voilà. fait. Et donc après il y a la fac de sciences et techniques, donc qui est vraiment sur le campus Bouguin. Donc maintenant on a la chance d'avoir un super tram qui relie les deux campus. Ça d'ailleurs c'est une évolution pour nous qui va avoir un réel impact l'année prochaine pour pouvoir lier les deux campus et que ce soit plus pratique pour les étudiants, notamment de la fac de lettres, pour pouvoir se déplacer et participer aux activités ou voilà aux services qui sont vraiment pour le coup concentré vraiment sur le campus du Bouguin. Et puis après voilà la fac de droit qui est du coup voilà encore plus loin sur la ligne de tram à côté du restaurant universitaire de Kerguat et puis la fac de médecine qui est encore un autre endroit, donc voilà, enfin c'est plein de campus dans les campus et puis voilà tous les sites de Plouzané, enfin voilà c'est assez immense.
0: Et c'est formidable, hein, comme tu le dis, ce nouvel équipement qui est la deuxième ligne du tram, ça va finalement réussir à relier tous ces pôles de l'université qui ne l'étaient pas avant et où ça pouvait être compliqué parfois que des étudiants comme ça en fac de lettres et ceux qui allaient être plus fac de droit ou n'importe quoi, ces gens-là finalement se croisaient très peu, et avec ce nouvel équipement, il va y avoir des choses qui vont pouvoir être organisées pour se rencontrer un peu mieux.
2: Oui, en fait ça, c'est clair que ça va être hyper facilitant pour tout le monde, hein, pour les étudiants mais aussi pour les services, pour faire venir voilà ces étudiants et vice versa sur les différentes activités, les différentes conférences qui sont organisées, et puis on espère voilà mixer un petit peu les publics. Après il y a le tram, mais il y a aussi du coup le développement des pistes cyclables, parce que voilà on prône aussi l'éco-mobilité beaucoup à l'UBO, hein. donc voilà, c'est vrai que voilà avec toutes ces évolutions, nous on est vraiment très contents de pouvoir vivre de ce moment de la vie étudiante où les deux campus vont pouvoir communiquer, donc c'est très cool.
0: Tu l'abordais, hein, ça va être facilitant pour les étudiants, mais aussi pour toutes les personnes qui travaillent au sein de l'UBO, parce qu'une ville dans la ville, ça implique qu'il y ait beaucoup de monde à y travailler, d'autant qu'il y a beaucoup de services que vous offrez aux étudiants, et ça on va pouvoir le décrire, hein, que ce soit au niveau de la santé, de l'accueil, voilà. Est-ce que tu as les chiffres de combien de personnes travaillent à l'UBO ?
2: Ouais, alors après c'est tout confondu, c'est-à-dire les personnels administratifs, les professeurs, et donc en tout c'est à peu près 2500 personnes.
0: Ah oui, c'est quand même un énorme employeur dans le coin.
2: Ah bah ouais, c'est clair. Enfin, voilà. Là, on a eu le nombre d'étudiants juste de l'UBO à Brest, c'est 18 000 étudiants. Que de l'UBO encore une fois, et après on ajoute à ça tous les établissements d'enseignement supérieur sur le territoire brestois. Du coup j'ai pas le chiffre, mais voilà la part étudiante dans la ville de Brest elle est quand même assez immense, et d'ailleurs c'est pour ça que là depuis 3 ans on organise Intercampus avec Brest Métropole, c'est voilà pour vraiment affirmer l'idée que Brest accueille ses étudiants et que voilà le public étudiant est un public à vraiment prendre en compte, qui fait vivre le territoire.
0: D'autant qu'à un moment donné, le public étudiant a augmenté, puisque de fait, au début des années 2000, on a eu un baby-boom. Et donc, il a fallu aussi accueillir tous ces nouveaux étudiants qui débarquaient. Donc, ça a dû être aussi une organisation pour la fac. Mais là, il me semble qu'on accueille moins d'étudiants, puisque de fait, il y a moins de personnes qui sont nées dans ces années-là, quoi.
2: Ouais, alors sûrement, ça s'explique comme ça. C'est vrai que c'est un chiffre qui baisse un peu, mais... Enfin là voilà, moi j'avoue que j'y suis que depuis 3 ans, le nombre d'étudiants ne baisse pas drastiquement non plus, et en tout cas ce qui est sûr c'est que la vie étudiante elle se développe, parce que je pense qu'on a pris conscience que les études être étudiant c'était pas que les études. Alors nous on est un établissement de formation, et évidemment que c'est sur ça, voilà, comme je te l'ai dit, hein, nous on a à Brest, à l'UBO, on a beaucoup de formations, et sur le territoire de manière générale c'est très riche, mais les études c'est aussi la vie étudiante à apprendre dans sa globalité, et notamment les rencontres avec les autres étudiants, les activités un peu qu'on peut faire autour, c'est aussi de là que peuvent émaner des projets qui vont amener aussi à de la professionnalisation, mais Notamment, on a un super tissu associatif à l'UBO, hein, et ça, c'est très riche. Et voilà, il y a plein d'une, il y a plein de d'étudiants qui s'engagent, et en fait l'engagement va prendre le pas un peu sur les études, et où ça va être complémentaire, mais en tout cas ça va faire partie de leur leur parcours et universitaire, et en fait ils vont pouvoir le valoriser et le développer après dans les années à venir. Donc voilà, en tout cas moi je suis intimement convaincue que, enfin je suis contente en tout cas que ça aille dans ce sens-là et que le prisme de la vie étudiante il soit, enfin voilà, que ce soit pris en compte, et on le voit bien voilà à l'UBO et sur le territoire que c'est vraiment pris en compte et qu'on œuvre en tout cas dans ce sens-là, quoi.
0: Il y a combien d'associations étudiantes à l'UBO?
2: Alors d'associations, alors labellisées, ce qu'on appelle labellisées, c'est-à-dire qui sont reconnues par l'université, qui sont vraiment associations étudiantes, on en a 70.
0: C'est quand même pas mal.
2: Ouais, sur du coup l'ensemble des sites.
0: J'en profite pour faire un petit coucou à nos camarades de Radio U, puisque ça fait partie des associations qui sont labellisées, on va dire, par l'UBO. Et c'est vrai que c'est une magnifique radio-école aussi, Radio U.
2: Totalement. Voilà, le fait d'avoir une radio implantée dans un campus, déjà, c'est très riche. Et puis bah, là, ils ont déployé leur antenne à Quimper et à Morlaix. Donc là, ça va avoir une sacrée belle force de frappe, on espère. Et surtout que les étudiants... D'ailleurs, j'en profite pour passer peut-être un petit appel, parce que c'est vrai que la Radio U ne pourrait pas vivre sans le bénévole. Et les études, enfin, je pense que c'est un vrai outil pour des étudiants de pouvoir être à la radio, avoir une petite chronique, enfin s'intéresser peut-être à ça. C'est une autre façon de s'exprimer et de faire passer des idées. Et pour le coup, je sais qu'ils... notamment à Quimper, mais à Brest, hein, tous les ans ils recherchent des bénévoles. C'est une vraie chance d'avoir une radio, universitaire, et faut pas hésiter à pousser la porte des studios. Voilà, si on a un truc à dire, si on a envie de parler d'un sujet quel qu'il soit, enfin en tout cas, je sais qu'ils sont hyper ouverts à ça, et c'est trop bien de pouvoir faire ça en plus de ses études, quoi.
0: Ouais, parce qu'ils sont en plein dans le campus, et juste en face de la présidence, ils sont au niveau dans, il y a des cités U à cet endroit-là.
2: C'est
0: quoi.
2: Ça, c'est vraiment voilà. Ils sont sous une cité universitaire. C'est
0: à noter qu'on cherche aussi des bénévoles à Mutine, puisque ouais. On est aussi une radio associative, et que c'est grâce à nos bénévoles que notre magnifique station peut vivre et vous proposer tous ces beaux programmes au fil de la journée. Donc si un jour vous voulez passer les portes de Fréquence Mutine, n'hésitez pas aussi. Voilà, c'était le petit moment auto-promo. On va marquer une petite pause musicale. Alors le week-end dernier, nous étions sur le festival God Save the Queen à Pinmar, dans le sud Finistère, chez nos amis Bigoudin, et j'ai découvert un groupe qui vient de Manchester, qui s'appelle Marouja, qui m'a foutu une grosse claque en live. Je vois pas comment le décrire autrement que de cette manière-là, et je vous propose d'écouter un titre que je vais très mal prononcer. Il s'agit de Sarwise. En fait, c'est un prénom gaélique irlandais que je prononce évidemment hyper mal, parce que je ne parle pas gaélique irlandais. Et on va écouter ça tout de suite sur Fréquence Mutine. On revient juste après pour parler de la vie étudiante et de tout ce qui peut être mis en place pour faciliter l'arrivée à la fac. On écoute ça tout de suite sur Fréquence Mutine.

0: C'était Marouja qu'on a pu découvrir du côté de Pinmar le week-end dernier. Un groupe de Manchester qui ont sorti leur premier album qui s'appelle Pain to Power l'année dernière. Ça faisait 10 ans qu'il était en préparation plus ou moins cet album. En tout cas, mais je trouve que ça vaut le coup parce qu'il est très complexe et riche. Et ça fait plaisir en fait d'écouter des groupes où voilà, on n'a pas peur de mélanger les genres. Et c'est très agréable aussi à découvrir sur scène où ils avaient une énergie complètement incroyable, notamment la personne au saxophone qui rentrait presque en transe à certains moments. On reprend cette émission et nous accueillons Lisa Mosol qui vient nous présenter un petit peu l'UBO et surtout la rentrée de l'UBO pour les étudiants et comment est-ce que on devient étudiant. Et moi, je me demandais un petit peu quelles étaient les problématiques étudiantes en 2026.
1: Eh ben, quelque chose qui revient quand même chaque année, hein, c'est se loger, qui est vraiment une problématique, je dirais, omniprésente. Mais chaque année, on rencontre ces problèmes tous les ans, quoi. Peut-être dire ce qui existe. Enfin, comment trouver un logement? Alors il y a pas de baguette magique, hein. Après il y a des plateformes, notamment une plateforme du service public qui a été mise en place l'année dernière en juillet 2025, c'est Mon Logement étudiant, qui recense des résidences. Alors je ne sais pas s'il y a les résidences Crous dans Mon Logement étudiant, je pense que si. En tout cas ça mixe le parc privé et les résidences Crous, mais évidemment pour des revenus modestes, en tout cas pour des étudiants qui auraient un peu moins de moyens, les résidences Crous sont les résidences qui sont quand même identifiées et qui permettent notamment, alors c'est pour tous les étudiants, mais effectivement il y a une facilité d'accès pour les étudiants qui sont boursiers. Donc les étudiants boursiers, c'est donc des bourses sur critères sociaux, donc il y a tout un dossier à remplir qui sont étudiés par les agents du Crous, et en fonction du coup de ce calcul là on est sur un échelon plus ou moins haut, et donc ça permet d'avoir déjà une bourse, donc ça n'a rien à voir avec le logement, chaque mois, et après effectivement en fonction de la situation, ça permet d'accéder plus ou moins facilement à des résidences étudiantes, des résidentes Crous étudiantes, mais tous les étudiants peuvent demander un accès, enfin en tout cas une chambre ou un studio en résidence Crous. Donc voilà, nous on en a plusieurs à Brest, mais voilà, là j'avoue que là il faut s'il y a des questions, faut vraiment contacter le Crous, hein. On a une antenne locale à Brest notamment, ils seront ravis de répondre aux questions, mais voilà, on est déjà sur les phases un peu, enfin je crois qu'on est sur la 2e ou 3e vague en tout cas de l'attribution des chambres, mais bon voilà.
0: C'est pas trop tard pour contacter le Crous afin de pouvoir éventuellement se faire attribuer une chambre en CTU. Chambre en CTU où là il y a plusieurs aussi configurations. On va pouvoir avoir une chambre simple qui sera un peu moins chère, comme des chambres un peu avec tout compris à l'intérieur, où ça coûtera un tout petit peu plus cher, mais ça reste sur des loyers modérés. Parce que là, moi je suis tombée sur un chiffre, c'est que 60% des étudiants en situation précaire paient un loyer supérieur à 400 euros, ce qui est absolument énorme. D'autant plus que l'inflation a donc touché les loyers, mais que c'est quelque chose de... Voilà, l'inflation, ça a vraiment touché tous les étudiants, et qu'on en est aussi à un chiffre au niveau du travail, c'est qu'un étudiant sur deux travaille désormais. Comment est-ce qu'on accompagne les étudiants là-dedans?
1: Ouais, c'est clair que c'est des chiffres qui sont vraiment alarmants. Après, alors déjà pour la partie des logements étudiants, enfin en tout cas de se loger de manière générale, il y a quand même les APL qui existent. Donc là, c'est des demandes à faire auprès de la CAF. La CAF qui sera présente notamment à Intercampus et aussi sur les événements rentrés, qu'on en fait un aussi à Quimper. Chaque établissement, là je parle vraiment pour l'UBO, mais je sais que chaque établissement du territoire peut aussi faire appel à la CAF pour qu'ils aient un stand. En tout cas, ils accompagnent les étudiants dans leur démarche et pour qu'ils puissent toucher les APL. Donc voilà, ça permet de réduire un petit peu les dépenses, même si voilà, ça reste quand même des montants quand même assez hauts, et qu'il y a tout le reste.
0: Oui, bien sûr.
1: Se nourrir notamment, puisqu'il y a quand même beaucoup d'étudiants qui sautent des repas parce qu'ils peuvent pas se nourrir correctement.
0: Donc, avant de commencer l'émission, tu me donnais le chiffre de 4 repas sautés par semaine.
1: C'est un étudiant sur 4 qui...
0: Pas tout à fait la même chose, mais du coup, oui, un étudiant sur 4.
1: Qui saute entre 3 et 4 repas par semaine. Ouais, c'est... Alors, il y a plein de choses. Après, c'est pas que financier, c'est aussi du temps. Enfin, il y a des étudiants qui prennent pas le temps de manger. Ça paraît... Alors, je veux pas faire paniquer des lycéens qui viendraient à la fac en se disant on a tellement de cours qu'on n'a pas le temps de manger. C'est pas du tout ça. Mais voilà, en tout cas, l'alimentation saine et équilibrée, nous, c'est quelque chose qu'on porte à l'université parce qu'en fait, ça a un vrai impact sur les études et sur la réussite scolaire et universitaire, de pouvoir être en bonne forme, de pas avoir un coup de barre à 16h, de pouvoir être en pleine capacité cognitive pour pouvoir étudier. Donc voilà, c'est important, voilà. Et donc nous, c'est vrai que on essaye de mettre en place certaines choses pour pouvoir rendre accessible, en tout cas, l'alimentation durable et saine sur l'université. Donc c'est tout récent, j'ai envie de dire, parce que ça commence à être vraiment une préoccupation. Sachant que voilà, je préfère préciser que pour plein d'étudiants, le plus important, c'est de se nourrir. Point. Enfin, je veux dire. Et d'ailleurs, pour ça, on a des épiceries solidaires. Il y a des associations qui font des distributions alimentaires très régulièrement. Il y a aussi le Secours Pop, qui intervient. Donc, voilà, ça, vraiment, pour les étudiants qui sont vraiment en situation de précarité alimentaire, j'ai envie de dire, pas extrême, mais qui sont en grande précarité alimentaire, il y a des choses qui sont mises en place à l'université, mais aussi sur le territoire. Et après, voilà, pour accompagner pour l'alimentation plutôt durable et équilibrée, essayer de pouvoir, c'est ça, accompagner ces étudiants-là. On a un partenariat avec VRAC. Donc VRAC 29, qui est un groupement d'achat, d'ailleurs, que vous avez peut-être pu voir sur les différents territoires, les différents quartiers prioritaires de la ville.
0: On les avait reçus il y a quelques mois de ça pour parler justement des épiceries solidaires et puis de l'alimentation en général sur Brest.
1: Ouais, et ben voilà. Donc du coup, on a développé VRAC Univ depuis l'année dernière, qui permet du coup aux étudiants d'avoir moins 10% sur le prix coûtant des denrées qu'ils distribuent. Donc c'est une distribution mensuelle. Et donc c'est des très bons produits puisque c'est des produits bio, locaux. Donc il y a aussi les circuits courts, être encore une fois dans l'éco-responsabilité. Hein, c'est quelque chose qu'on porte aussi à l'université. Et donc aussi des produits qui peuvent paraître plus cher, mais finalement là, comme on part sur le prix coûtant, moins 10% du prix coûtant, on est sur des tarifs quand même plutôt préférentiels, et surtout des bons produits qui tiennent au corps, notamment les fruits secs. Je sais que ça, c'est des étudiants, il y a beaucoup d'étudiants qui étaient ravis de pouvoir acheter leurs petits abricots, les noix de cajou, notamment pendant les partiels, avoir quelque chose à grignoter pour pas là c'est un peu niche hein, ce que je dis, mais en tout cas ça permet de pouvoir être dans cette démarche là et donc c'est moins 10% pour tous les étudiants, et pour les étudiants qui seraient boursiers de l'échelon 5 à 7, c'est moins 30%. On est content d'avoir ce partenariat. En complément, on organise pas mal d'ateliers de cuisine aussi avec le service de santé et VRAC, un super concours de cuisine qu'on a fait aussi cette année. On va aussi publier des livres de recettes, des choses qui sont aussi faisables avec très peu d'ustensiles, parce qu'il faut quand même dire qu'il y a des étudiants qui sont dans des chambres universitaires qui n'ont pas accès des fois à des fours ou des choses. Alors il y a des parties communes, mais des fois on a un peu la flemme ou on est juste dans notre appart avec un micro-ondes. Donc comment on fait pour cuisiner, donc voilà,
0: c'est une grande question aussi, ouais. T'as eu, hein, parce que les plaques sur lesquelles on peut cuisiner sont assez vite prises, et puis en gros il faut s'organiser comme on peut, et donc c'est vrai que c'est des questions quand même très importantes.
1: On essaye de les aborder, en tout cas on a conscience de ces problématiques-là quand on aborde l'alimentation l'alimentation étudiante, et donc c'est un travail qui a été amorcé, mais l'année prochaine c'est quelque chose qui va vraiment être alimenté, enfin en tout cas on va essayer de créer encore plus d'ateliers, faire plus de partenariats c'est quelque chose qui nous tient à cœur.
0: Toutes ces questions-là, vous vous les appropriez en ayant des dialogues avec les étudiants directement ?
1: Ouais, bien sûr. On a, alors c'est vrai que notamment sur l'alimentation, Bon, déjà, il y a les associations étudiantes, comme j'ai dit, hein, qui ont, si je puis dire, s'y sont emparées très rapidement de cette problématique et le fait que la précarité, la grande précarité touche beaucoup d'étudiants. Donc, ils ont mis des choses en place de manière très immédiate, si je puis dire, enfin, des trucs très concrets, c'est-à-dire avec l'épicerie solidaire, les distributions alimentaires. Et après, voilà, nous, on essaye de faire plutôt des études. Là, on a accueilli notamment une stagiaire qui a fait une étude sur les habitudes alimentaires des étudiants pour savoir, en fait, qu'est-ce qu'ils ont besoin comme outils, pour pouvoir, qu'est-ce qui leur manque sur le campus. Donc, c'est un travail de longue haleine, mais petit à petit, avec notamment les étudiants qui sont en stage, qui sont en master, qui sont plus dans la recherche aussi, ou des étudiants qui viendraient nous voir directement, parce qu'il y en a. Hein, on a des tiers-lieux, un tiers-lieu étudiant qui s'appelle l'APEPS, qui est vraiment un lieu de rencontre, qui est un espace jeune en fait, hein, un espace de vie qui est ouvert sur des plages horaires plutôt importantes et notamment aussi pendant les vacances scolaires, parce qu'on a essayé justement de lutter contre l'isolement et de proposer des choses pendant cette période de fermeture. Et aussi des espaces de vie sur les campus. Et voilà, on va aussi à la rencontre des étudiants pour pouvoir savoir un peu quels sont leurs besoins. Et puis voilà, nos alliés, nos ambassadeurs, c'est vraiment les assos, comme je le disais. Et voilà, on les rencontre quand même régulièrement. On organise des temps forts pour pouvoir être au plus près de ce que sont les étudiants. Parce que nous, on n'est plus étudiants. Donc on imagine, on voit, mais c'est vrai que... Il n'y a pas mieux que d'avoir la parole étudiante en direct pour savoir ce qu'il faut qu'on fasse, quoi.
0: Et tu parles de l'isolement étudiant, et c'est vrai que c'est une question importante aussi, parce que lorsqu'on arrive dans une ville que l'on ne connaît pas, peut-être d'autant plus si on vient de l'étranger et qu'on ne parle pas forcément très bien la langue, voire pas du tout, forcément c'est plus difficile de réussir à se faire des amis. Et donc vous avez peut-être réussi, on parlait de la PEPS, là, ce tiers-lieu, à mettre en place des endroits pour que les personnes puissent se rencontrer.
1: Ouais, alors effectivement, on essaye, lutter contre l'isolement. Je pense que c'est vraiment l'objectif principal. Alors je dis de la PEPS, mais il y a pas que la PEPS hein, qui organise des ateliers pour décloisonner ou en tout cas se faire rencontrer les étudiants. Effectivement, ça c'est vraiment un lieu de rencontre. On a vraiment un objectif au début de l'année, c'est que les primo arrivants, en tout cas les personnes qui viennent derrière l'université, identifient la PEPS, parce que en fait il y a plein d'étudiants qui le découvrent en L3 ou en M1 et qui sont là, putain, il y avait ça sur le campus, merde. Ben voilà, donc je pense que d'ailleurs, de manière globale, ce qui peut être difficile et très opaque pour les nouveaux arrivants, arrivantes et sur le campus de manière générale dans les études supérieures, c'est identifier l'ensemble des services qui font des choses pour eux et en fonction aussi de nos centres d'intérêt, parce que il y a par exemple le service culturel qui organise des super ateliers, donc ils vont intéresser des étudiants plutôt que d'autres. Il y a le SUAPS,
0: c'est quoi le SUAPS déjà?
1: Pardon, service universel sport,
0: c'est pour faire du sport pour les étudiants. Voilà.
1: C'est ça, c'est donc un service qui propose, je crois qu'on a cinquantaine de sports qui sont proposés gratuitement. Alors gratuitement, mais alors je sais pas si on parle déjà de la CVEC ou pas.
0: Il va falloir en parler, il me semble. Et oui, parce que la fac n'est pas gratuite en France. Enfin, en tout cas, si on est boursier, on est exonéré de payer la fac. Mais en tout cas, il y a aussi un truc que chaque étudiant va payer. Ça s'appelle la CVEC. Qu'est-ce que c'est que la CVEC, Lisa?
1: Alors la CVEC, donc la contribution vie étudiante, c'est une taxe dont s'acquittent les étudiants non boursiers, du coup. Donc c'est une centaine d'euros, je crois que c'est 105 euros cette année, qui a vocation à... Donc c'est une taxe qui est récupérée par le CROUS et qui est redistribuée. Donc nous, à l'université, à l'UBO, on récolte à peu près 1,5 million. Et donc après, c'est ventilé sur différents services, vie de campus, les aides sociales. Enfin voilà, il y a tout un... D'ailleurs, c'est totalement transparent puisqu'il y a le bilan CVEC, si ça vous intéresse, qui est publié sur le site de l'UBO. Donc savoir comment sont ventilés c'est les sous des étudiants, parce que là on parle vraiment des sous des étudiants, mais effectivement ça permet de financer notamment donc le service de santé, c'est pas que de la CVEC sur le service de santé, mais en tout cas ça permet de financer une partie des actions, le SUAPS, comme j'ai dit, pour le sport. Donc c'est ça qui permet au début de l'année de s'inscrire à deux activités sportives gratuitement. Voilà, l'ensemble des ateliers du service culturel, la PEPS.

0: Il faut vraiment pas hésiter. Enfin, c'est bien de l'identifier au début de l'année. Et voilà, comme je le disais, c'est vrai que c'est ça la difficulté, hein, de pouvoir identifier chaque service et savoir qui on peut aller voir pour telle, pour telle ou telle question, sans que ce soit forcément des problèmes. Mais voilà, juste j'ai envie de faire ça. Qui je vais voir pour faire ça, quoi. Et souvent, on a quand même la solution à beaucoup de des questions et beaucoup de services qui font ce que les étudiants attendent. Donc c'est juste qu'il faut les identifier. Mais c'est vrai que pour le coup, là, on a pas une solution, mais en tout cas, on a travaillé sur un site Vie étudiante qui est vraiment donc dédié. Enfin, on va dire que l'approche, c'est vraiment on se met à la place d'un étudiant et ça s'adresse directement à eux. Donc voilà, c'est vraiment il y a deux entrées, une entrée ma situation. Donc parce que on a pas mal de profils spécifiques. On peut être étudiant salarié et être à l'université tout en travaillant. On peut être étudiant artiste et être à l'université. Il y a plein de typologies comme ça de profils d'étudiants qu'on accompagne, et aussi l'étudiant entre gros guillemets lambda. Mais pour l'accompagner aussi sur ses projets. Il a envie de faire du sport, qui je vais voir. J'ai envie de monter un projet, qui je vais voir. Donc on a essayé de comme ça détailler un petit peu tout ça, et voilà, il est plutôt bien fait ce site. On est plutôt content, et faut pas hésiter à le regarder. Enfin, il y a vraiment pas mal de ressources et les contacts utiles par rapport aussi du coup aux thématiques. Donc.
1: Et si on veut venir voir des gens en physique, par exemple, pour venir voir votre service, comment on fait?
0: Souvent quand on atterrit dans le labyrinthe de l'université pour aller voir le BVE, donc le bureau de la vie étudiante, c'est que il y a vraiment un truc précis qu'on va aller voir. Je pense que, comme je le disais, le site il est bien fait pour ça, parce que l'adresse est indiquée, mais c'est rare de se perdre dans la fac et se dire je tombe sur ça et du coup je vais aller les voir. Enfin, c'est souvent on cherche une info et du coup si on a l'info, on va voir les personnes ressources. Mais par contre, il y a quand même quelque chose qu'on a mis en place pour pouvoir découvrir le campus, en fait, de manière générale. C'est un escape game, donc qui est gratuit. Il y a des totems qui sont placés dans les différentes composantes, et les étudiants peuvent, donc ils scannent, c'est vraiment un jeu. On l'a fait avec un prestataire qui a vraiment fait un escape game sur mesure, et donc qui permet d'aller sur tous les points d'intérêt. Alors il y a pas tous les services vie étudiante qui sont représentés, mais en tout cas voilà, notamment il y a le SUAPS, le service de santé, le service de santé, c'est vraiment important de savoir où il est positionné sur le campus. On passe aussi par la PEPS, on passe par l'Agorae qui est l'épicerie solidaire, il y a pas mal de points d'intérêt, et c'est plutôt ludique, ça peut se jouer en équipe. On essaye de faire un peu la promo au début de l'année sur cet escape game là.
1: Ouais, c'est vachement intéressant. Ça, je me dis, forcément, ça rend les choses beaucoup plus ludiques pour aller découvrir cette ville dans la ville, hein, comme on le disait tout à l'heure. On va bientôt terminer cette émission. On va peut-être parler aussi donc de cet événement que tu as cité plusieurs fois. Il s'agit d'Intercampus qui aura lieu le 17 septembre. Il me semble que c'est tous les ans juste à côté de la bibliothèque universitaire sur l'esplanade, enfin le terrain de foot qui est juste à côté. On a une magnifique vue sur la rade par ailleurs.
0: Terrain d'athlétisme plutôt, mais ouais.
1: J'étais pas loin.
0: Non, mais t'es pas loin. C'est pas loin de la BU du Bouguin, effectivement. C'est un événement qu'on est très content de co-porter avec Brest Métropole et l'ensemble des établissements d'enseignement supérieur, qui est quand même une sacrée force de frappe, parce que là, on s'adresse à tous les étudiants du territoire. Du coup, on réunit aussi tous les acteurs de la vie étudiante, en tout cas qui touchent à la vie étudiante à un moment donné, sur les différentes thématiques. Donc, c'est vraiment un forum en fait d'information où l'étudiant peut naviguer entre les différentes tables et les différents stands pour pouvoir avoir les informations qui l'intéressent, et aussi toute une partie animation et vraiment cette ligne rouge qui est la vie de campus. Il y a les assos qui sont présentes, on a aussi un spectacle à la fin de l'événement, il y a une petite scène ouverte, on essaye que les étudiants passent un bon moment. Ils peuvent aussi se restaurer sur place, et on a surtout un super beau chapiteau, ça donne envie d'y aller. C'est vraiment un événement qu'on offre entre guillemets aux étudiants et qui permet vraiment

0: D'avoir toutes les infos et en même temps de rencontrer ses peut-être futurs potes de la fac. Il y a un village sportif aussi avec du palais breton, il y a vraiment plein de choses. C'est assez énorme comme événement, mais voilà, on le porte depuis 3 ans, donc là la prochaine date ce sera le 17 septembre.
1: Et à noter que le 10 septembre, vous organisez votre premier événement un petit peu de ce type-là sur le campus de Quimper.
0: Tout à fait, c'est ça. Comme je l'ai dit, c'est quand même 3500 étudiants sur le campus quimperois. Donc oui, il y a aussi plein d'acteurs, notamment les acteurs de la vie étudiante qui agissent aussi sur Quimper, donc c'est bien aussi que les étudiants puissent les rencontrer. Et après, des acteurs vraiment spécifiques au territoire. L'association Gros Plan, par exemple, qui est basée à Quimper. Radio U, du coup, maintenant aussi,
1: qui est désormais à Quimper.
0: Son antenne à Quimper.
1: Ils sont sur tous les plans.
0: Théâtre de Cornouailles. Enfin, voilà, ils ont plein d'acteurs aussi au local. Donc, on est content de pouvoir faire ce premier événement
1: à Quimper. On va rappeler peut-être le site sur lequel les étudiants et étudiantes peuvent aller se renseigner sur tous les endroits aller.
0: Alors c'est vie étudiante.
1: Lisa est en train de regarder sur son portable.
0: C'est vraiment unif-brest.fr/vie-étudiante. Si on tape vie étudiante UBO, on tombe sur le site directement en fait. Donc
1: l'endroit où vous aurez des réponses à peu près toutes vos questions sur la vie étudiante. En tout cas, merci beaucoup Lisa Mosel d'être venue nous parler de comment est-ce qu'on devient étudiant et tout ce qui est mis en place par l'Université de Bretagne Occidentale pour accueillir ces primo-étudiants et puis accueillir les étudiants en général. On rappelle, Lisa, que tu es chargée de projet vie étudiante à l'UBO. Merci à toi.
0: Merci beaucoup.
1: Merci à Justine qui a fait ses premiers pas radiophoniques.
2: Merci.
1: Et on va se quitter sur un titre que tu as choisi, Lisa. Il s'agit de New Decade de Basic Partner. Il me semble qu'ils sont à l'affiche d'un très chouette festival cet été. Tu peux nous en dire un mot ?
0: Ouais, carrément. Basic Partner sera programmé à un festival qui s'appelle La Nuit Farouche. C'est un festival qu'on porte depuis 5 ans avec notre asso Les Farouches. Ça n'a rien à voir avec l'université. Comme je le disais, être dans une association, c'est vraiment trop chouette et je suis trop contente de faire ça aussi à côté de mon travail. La Nuit Farouche, ça se situe au Tréhou. C'est un festival vraiment taille humaine de 500 personnes. On a une super belle programmation et donc ça a lieu le 11 juillet, le samedi 11 juillet. Donc, je vous laisse découvrir le titre et n'hésitez pas à aller voir la prog.
1: Et oui, c'est noté pour le 11 juillet du côté des Monts d'Arrée au Tréhou. Et puis je crois que la conclusion de cette émission, c'est chouette de s'engager, tout simplement.
0: Ouais.
1: Allez, on écoute tout de suite New Decade de Basic Partner et moi je vous laisse là, tout simplement, et je vous souhaite surtout une très bonne journée à l'écoute de Fréquence Mutine.

0: Et bonjour, bienvenue sur Fréquence Mutine, bienvenue dans le 12h30 du mat qui commence encore à une heure honteuse à 13h14. C'est n'importe quoi, mais c'est pas ma faute, c'est la faute d'Aurélie qui a complètement débordé. Et puis moi j'ai peut-être pas regardé trop l'horloge, c'est des choses qui arrivent. C'est pas grave, aujourd'hui je serai pas tout seul, et je serai peut-être même pas tout seul de toute la semaine, et ça c'est cool. J'ai Angélique pour m'accompagner, coucou.
1: Salut.
0: Comment ça va?
1: Ça va très bien.
0: Je t'ai enlevé de ton montage audio pour venir faire de la radio. Et puis une nouvelle participante dans cette émission, parce que tu es là pour une semaine de stage. Juliette, c'est ça?
2: Justine.
0: Juliette.
2: Ok, Juliette.
0: Justine. Tu préfères Juliette ou Justine?
2: Justine.
0: Ouais, t'es bien. Non, mais t'as raison. Pourquoi j'ai appelé Juliette? Moi, je sais pourquoi. Parce que j'ai une de mes deux filles qui s'appelle Juliette.
2: Ouais, oui.
0: C'est pour ça. Mais Justine, c'est très joli. Justine,
2: merci.
0: Bienvenue dans cette émission. Justine, tu es lycéenne du côté
2: oui.
0: de Anne-Marie Jaoué.
2: C'est ça.
0: Ça se passe rive droite, c'est à Brest, et tu viens donc faire un stage de une semaine à la radio parce que t'aimes bien les médias, t'aimes bien la radio, t'aimes bien le cinéma, t'aimes bien le
2: oui.
0: théâtre, t'aimes bien tout ça. Et tout à l'heure avec toi, on parlera peut-être un petit peu de théâtre parce que tu en fais au lycée. Donc c'est toujours intéressant de voir un petit peu comment ça se passe. Oh, je suis en train de bloquer mon accès à Internet, là, moi, en faisant n'importe quoi. C'est pas très sérieux. On va démarrer en musique, et c'est pas une nouveauté du tout parce que ça fait un moment que l'album est sorti, l'album de Vampass. Il s'appelle Où va nous ? Pas très français ça, mais c'est pas grave. On se pose tous la question de savoir où va nous un disque sorti chez Atom il y a quelques semaines. Allez, 2-3 mois peut-être. C'est parti, c'est tout de suite sur le 103.8. C'est Fréquence Mutine. 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Et on commence en musique donc avec, si j'arrive à caler mon morceau. Voilà, c'est parti, où va nous, c'est les Vampass, tout de suite sur Fréquence Mutine.

Et voilà, c'était Didier Vampas avec Où va nous, premier single de son album sorti, qui s'appelle Pareil, sorti il y a quelques semaines. J'espère que vous avez passé un bon week-end, vous deux. Moi, j'étais du côté de Pamar sur un festival qui s'appelle God Save the Queen, qui était un festival plutôt rock. Il faisait très beau, c'était agréable, bonne ambiance. Un festival assez petit, parce que c'est 4000 personnes, c'est comme déjà pas mal, mais c'est pas non plus les vieilles charrues, avec une programmation assez internationale. On a interviewé plein de groupes, alors on va avoir plein d'interviews à diffuser très bientôt. Cool. Il faut que Julien monte ça. Mais en attendant, moi j'ai quand même vu des belles choses. Et j'ai décidé de vous partager mon top 3 du festival. Parce que c'est peut-être que des groupes, vous aurez l'occasion de voir ou de revoir en concert de passage. Alors, dans mon top 3, il y a un groupe breton qui s'appelle Moondrag, qui est un groupe de... C'est un duo plutôt heavy, psyché. Il vient de sortir un deuxième album. Ils sont deux frangins de Paimpol. Très très sympa. On parlera d'ailleurs tout à l'heure du festival qui s'organise dans une semaine, 8 jours, à Paimpol, Paimpol in Rock, ça s'appelle. Et ils sont dans cette lignée des groupes des années 70, ils adorent ça. Et une batterie et puis des percussions et surtout un vieux clavier Fender Rhodes et des super voix de chanteurs. Ils ont fait un super concert, donc à deux. Un autre groupe que j'ai beaucoup aimé, c'est un groupe anglais, encore un duo, s'appelle The Meffs, un duo de punk avec un couple en fait, un garçon à la batterie et une fille à la guitare et au chant qui compose tout. C'était ultra énergique. Là aussi, un album à sortir très bientôt. Il sortira, je crois, en octobre. Un truc comme ça, il s'appelle Business, le titre de leur album, et c'était vraiment super. Et tout en haut de mes trois groupes préférés, il y en a eu d'autres, hein, j'ai bien aimé plein de choses, notamment deux groupes de Dwarn aussi qui ont joué, qui étaient super. Il y a TVOD, qui est un groupe de Brooklyn aux États-Unis. C'est une sorte de collectif assez nombreux, ils étaient 7, 8, mixtes, des garçons, des filles. Principalement un garçon un peu foufou dingo qui chante, et puis des fois c'est une fille qui chante, ils échangent des instruments, ils passent au clavier, elles passent au chant, enfin c'était assez foutraque, mais c'était tellement bien fait. Pour celles et ceux qui écoutent ou qui aiment les Viagra Boys, on s'y retrouve complètement dans l'ambiance assez post-punk, mais très joyeux, très fun, très dansant, très très très dansant. Et on va s'écouter un morceau de leur nouvel album qui lui sortira aussi le 16 octobre 2026, un album qui s'appelle The Form de TVOD, et le premier single c'est Rerun, qu'on peut déjà s'écouter sur les plateformes. Je propose d'envoyer ça tout de suite sur Fréquence Mutine histoire d'illustrer, et encore de remercier toute l'orga du God Save the Queen, ce festival donc du côté de Paimpol pour l'accueil, c'était génial. Allez, on retrouve la bande de TVOD tout de suite sur Fréquence Mutine. C'est parti avec ce morceau Rerun.

0: Boum, boum, boum. Ça vous a plu ou quoi?
1: Carrément.
2: Oui.
0: C'était pas mal, hein, c'est dansant, hein, ça donne envie de bouger. Et ça a vraiment fait bouger les gens. TVOD avec le morceau Rerun tiré d'un album qui s'intitule The Farm. Donc, j'espère qu'on les reverra en concert bientôt par chez nous, en tournée. Ce serait agréable. Et si ça passe par ici, ne les loupez pas parce que c'est vraiment un super, super concert. Alors, on va parler peut-être un petit peu avec toi, Justine.
2: Oui.
0: De théâtre. Parce que tu m'as dit, avant de commencer l'émission, moi, j'aime bien le théâtre. Et j'aime aussi, surtout, le cinéma. Parce que j'aimerais travailler dans le cinéma. Alors moi, je me dis que quand on fait du théâtre et qu'on a envie de travailler dans le cinéma, c'est pas pour être derrière une caméra ou pour faire du montage. C'est pour être devant la caméra.
2: Oui.
0: T'as envie de devenir actrice.
2: Pourquoi pas, oui.
0: Waouh. Et à quel moment tu as eu ce rêve, cette envie, ce désir?
2: C'est cette année, en commençant l'option théâtre au lycée.
0: D'accord, t'as eu une révélation?
2: Oui, enfin, j'adore incarner un personnage, jouer... Enfin, ouais, ça m'est venu comme ça et je me suis dit, bah, c'est ce que j'aimerais faire plus tard.
0: Alors, est-ce que c'est facile de se dire, tiens, y a du théâtre, je vais me lancer dans le théâtre? Ou t'y allais un peu comme ça par curiosité? T'y allais parce que t'avais des copains, des copines qui...
2: Alors, au début, non, je suis juste allée par curiosité. Je voulais voir comment... Bah, je voulais tester, en fait, tout simplement. Et bah, à la fin de l'année, on a fait 4 spectacles.
0: D'accord.
2: Donc, un spectacle pour le lycée. Et puis, on en a fait 3 autres pour... au Macorlan, par exemple.
0: Okay.
2: À la Maison du Théâtre.
0: Très bien.
2: Plus années, il me semble.
0: Oui.
2: Et... Donc c'était déjà plus impressionnant parce qu'il y avait un vrai public, mais ça m'a vraiment plu. C'est quelque chose qui m'enrichit beaucoup.
0: Et du coup, parce que le théâtre amateur, déjà avant de faire le théâtre pro, il est assez développé. Hein. Sur Brest, tu parlais de la Maison du Théâtre, qui est un gros acteur sur le théâtre amateur. Tu as aussi le patronage Laïque du Pilier Rouge aussi, qui propose beaucoup de théâtre. Il y en a un petit peu partout. Il y en avait ici, la semaine dernière, en résidence, il y avait une troupe, une compagnie. Est-ce que tu as envie, par exemple, juste pour l'instant, d'en faire que dans le cadre du lycée, où tu te vois bien... Non, tu as fini le lycée, de toute façon, là, non?
2: Non, pas encore. J'ai terminé mon année de seconde.
0: Ouais, donc t'as encore la première et la terminale. Est-ce que tu te vois juste pour l'instant continuer que au lycée ou t'as envie peut-être aussi en plus d'intégrer une asso, une compagnie parce que je sais que par exemple le Maison du Théâtre, ils aiment bien, ils font pas mal d'encadrement autour des jeunes qui veulent se lancer dans le théâtre. Comment tu vois ta rentrée?
2: Alors je continuerai l'option théâtre au lycée, mais pas en dehors parce que bah déjà je voudrais vraiment savoir si le théâtre, parce que je voudrais plus continuer dans le cinéma.
0: Priorité aux études aussi.
2: Oui, aussi me laisser le choix et le temps de savoir ce que je veux vraiment.
0: D'accord, donc continuer l'option théâtre, voir un petit peu s'il y a toujours le...
2: C'est ça.
0: Sorte de petit feu sacré. Mais si t'es déjà à l'aise, à mon avis, ça veut dire que ça
2: oui,
0: va être...
2: Oui, bah, dans tous les cas, j'aime vraiment ça. Je prends énormément de plaisir à jouer. Enfin, c'est quelque chose qui me fait vibrer, quoi.
0: Et tu te verrais bien faire des castings? Et t'en fais déjà?
2: Alors, j'ai postulé. Déjà, petit, j'avais fait des castings... comment dire?
0: Figurant
2: photo,
0: ah oui, ok.
2: Déjà.
0: D'accord.
2: Pardon.
0: Toi, t'es déjà une star, on t'appelle.
2: Et donc... il y a pas longtemps, j'ai envoyé des photos déjà pour postuler pour plein de choses, photos, pubs, publicité ou même films, courts-métrages, séries, des petits trucs comme ça pour apprendre un peu qu'est-ce qui me plairait là-dedans dans tout ce que j'ai choisi.
0: Parce qu'il y a souvent, je crois, des appels à figurants, oui. Figurantes ou petits rôles en Bretagne, parce qu'il y a beaucoup de productions qui se font en Bretagne. Tu as aussi le festival du film court à Brest. Oui. Tu es déjà allé sur ce festival-là?
2: Non.
0: Ouais, c'est à faire pour toi parce qu'il y a plein de courts-métrages. Tu peux découvrir aussi une sélection de courts-métrages qui sont réalisés dans le coin. C'est aussi l'occasion de rencontrer peut-être d'autres comme toi qui sont passionnés par ça. Et puis aussi des gens qui sont derrière, qui produisent, qui réalisent et tout ça. C'est toujours assez intéressant si tu as l'occasion. Alors ce festival, nous on est partenaire avec la radio, il aura lieu comme d'habitude à l'automne. Je ne sais plus les dates précisément, mais c'est Côte Ouest qui propose le festival donc du film court international européen, film court européen de Brest. On a le téléphone qui sonne. Peut-être quelqu'un pour nous donner des pressions. Pas du tout. Quelqu'un qui a déjà raccroché. C'est fantastique. Enfin, voilà. Donc du théâtre à fond. D'autres passions dans ta vie ?
2: Alors déjà, je ne sais pas si le théâtre est une passion.
0: Oh, t'es posé, hein. Tu réfléchis, tu prends du temps, c'est bien. Qu'est-ce qui t'a poussé à venir faire un stage à la radio ? Qu'est-ce qui t'a donné envie de venir faire une semaine de stage à la radio ?
2: Je voulais découvrir quelque chose de nouveau.
0: Ouais.
2: Parce qu'en général, les stages, il y en a beaucoup qui vont faire à l'armée, par exemple, avocat. Généralement, ça englobe des métiers très connus.
0: Et toi, ça te plaisait plutôt de rester un peu dans un domaine culturel ?
2: Pas forcément. Je voulais vraiment sortir de ce cadre-là et vraiment découvrir des métiers qu'on connaît, mais sans connaître, en fait.
0: D'accord.
2: Je sais pas si vous voyez ce que je veux dire.
0: Oui, tout à fait. Alors là, tu es dans un cadre particulier parce que c'est une radio associative avec très peu de salariés, mais tu vois comme ça comment ça fonctionne.
2: Exactement.
0: Une radio et comment on fait de la radio. Alors, je vous incite à passer nous voir si vous le voulez. N'hésitez pas. La porte est ouverte. Un studio, c'est ici à la maison de quartier de Bellevue. Alors, notre mission, nous, à la radio, et notamment dans cette émission, c'est un peu comme celle d'Aurélie, c'est de faire de l'info et en particulier de l'info culturelle, de l'info de ce qui se passe dans la région, un petit peu partout. Et par exemple, on sait que là, nous sommes en semaine de la fête de la musique. Parce que la fête de la musique tombe le 21 juin. Et donc, c'est un dimanche. Et à Brest, la fête de la musique aura lieu le 21 juin. Alors, il y a plein de villes où ça a lieu avant. Hein, ils vont faire des trucs dès le vendredi, le samedi. Mais à Brest, ce sera le 21. Et il y aura une scène, Fréquence Mutine, qui sera animée toute la journée. C'est du côté, dans le bas de Recouvrance, justement. Toi, tu descends à Nory-Jaouvet, tu vas faire le pont de Recouvrance. Et là, il y a une petite place, la place Ansker, sur la droite, quand on descend. Et bien, elle sera là, la scène Fréquence Mutine, toute l'après-midi. Midi avec plein d'animateurs, de DJ, il y aura du live, il y aura de tout. Ça va être une très très bonne ambiance. Et c'est vrai que sur les semaines de la fête de la musique, généralement on a plein de trucs à annoncer. Par exemple, au Triskelbihan, c'est Place Guérin, toujours ce dimanche fête de la musique. De 11h à 14h, il y aura un mix vinyle assuré par Andreas, trad et folk de partout et ailleurs. Donc il va passer de la musique trad sur vinyle, c'est assez marrant. Et aussi la chorale Épaulette, une chorale polyphonique de quartier autogéré. Ensuite, de 14h à 21h, c'est une scène ouverte hip-hop toute l'après-midi. Et à partir de 17h chez Muller, toujours Place Guérin, vous avez un groupe de folk colombien qui s'appelle Libaido, c'est gratuit. C'est à partir de 17h. Sympa. Du côté de la Jetée, on parle souvent de la Jetée parce qu'ils ont une programmation très alternative. Eux, pour la fête de la musique, le 21 juin, de 17h à 19h, ils vont proposer sur le quai du Fret le bal swing du Fret avec Darrow Swing, c'est Gypsy Jazz, et l'association Presqu'île Swing. Ça va donc danser au son d'une musique donc swing, évidemment. Et à partir de 20h30, ce sera un concert de chansons avec Monsieur Boris. Tout ça étant totalement gratuit, bien évidemment. Alors, il n'y a pas que de la musique le 21 juin. Il y a aussi du théâtre, et ça c'est marrant. Les Amis du Monde Diplomatique de Brest organisent à la salle du Clous, c'est 2 avenue Le Gorgeux, c'est juste à gauche après le pont Robert Schuman, c'est un peu la salle des étudiants. Il y a dimanche à 17h, et sur entrée libre, avec un petit chapeau à la sortie, l'an 01, le monde d'après, imaginé par le dessinateur GB dès 1970, sous la forme de planches de bande dessinée. Ensuite, ça a été adapté en livre, l'an 01, et puis désormais adapté pour le théâtre. Donc, si ça vous tente de venir voir cette pièce, ça se passe donc du côté de la salle du Clous, le 21 juin, à partir de 17h. C'est organisé par la compagnie des Filles de la Pluie. Il y aura un débat qui va suivre, qui lui sera animé par les amis du monde diplomatique de Brest. Donc il y a forcément un contenu politique assez fort, mais c'est important. C'est donc à 17h. Qu'est-ce qu'on peut se rajouter ? On peut se rajouter, je rajoutais plein de choses. Hein. On parlait du monde des amis, les amis du monde diplomatique, pardon. Aujourd'hui à 18h30, au bar Le Grabuge, il y a un café diplo organisé par le monde, par le même collectif, les amis du monde diplomatique, sur la crise scélérate et bataille mondiale pour l'énergie. Ça se passe au Grabuge. Le téléphone.
1: Oui, j'arrive.
0: Allô, bonjour.
3: Ouais, salut Cédric, salut Justine, salut Angélique.
0: Bonjour Renan.
2: Salut.
3: Avec votre vélo.
0: Bonjour Renan. Oui, dis-moi, qu'est-ce qu'il y a ?
3: Bah écoute, moi je te s'appelais pour te dire qu'à Ploirzel, c'est vendredi, la fête de la musique. Avec Roy Arguen, c'est du reggae. Moonlight Picker, c'est de la country. Les Capo 2, c'est de la chanson française. Et puis on a un groupe de Face Nose qui s'appelle Fantaisie d'Iroise. Et Boomerang, un groupe de rock reprise.
0: Merci Renan. Salut.
3: Je ne connais pas, je découvrirai.
0: Parfait. Ciao.
3: Allez, bonne bourre. Bonne fin d'émission.
0: Il est parti. Renan est parti vite. Qu'est-ce qu'on adopte cette semaine ? Alors, dans des choses qui n'ont pas grand-chose à voir avec la musique, mais tiens, toi qui aimes le cinéma, enfin, c'est pas un cinéma, c'est un documentaire, mais c'est réalisé par un producteur brestois qui s'appelle peut-être Pierre-Emmanuel Urquin, projection d'un film qui s'appelle Antiera, un film de Simon Uribe, qui est diffusé en avant-première du côté des studios ce mardi, ce soir, à 20h. Une heure en présence de Pierre-Emmanuel Urquin, donc le producteur. Il a monté une société de production qui s'appelle Stank. Ça se passe dans l'Amazonie colombienne. Les habitants passent leur journée à attendre l'arrivée hasardeuse du DC-3, qui est le seul vieil avion qui les relie au reste du pays, parce que le village est perdu dans la Pampa, à des milliers de kilomètres de la moindre ville. Et Giovanna, la propriétaire du mythique appareil, mène un combat désespéré contre l'administration pour qu'il reste en vol. C'est un chouette documentaire qui date de juin 2026, en avant-première donc, et qui sortira, qui sera diffusé ce soir à 21h. Je pense que ça peut être très très très très chouette. Et évidemment, il y a un temps de rencontre derrière avec le cinéaste qui s'appelle donc Simon Uribe, qui est un géographe, enseignant, chercheur et cinéaste basé à Bogota, donc quelqu'un qui est totalement concerné par ce sujet et qui le maîtrise mieux que personne. Donc ça peut être très très chouette d'aller voir ça, si ça vous branche. Alors, avant on avait le Tizikos pour avoir toutes les dates d'agenda, tout ce qui se passait de beau. Maintenant on est un peu largué, heureusement qu'on a des auditeurs qui nous appellent pour nous donner des infos, parce qu'autrement on serait un peu malheureux. Mais on peut parler de ce qui va se passer pour la fête de la musique de Brest quand même, parce qu'il y a plein de scènes qui sont organisées dans la ville. Est-ce que vous aimez ça, la fête de la musique ?
2: Ah oui.
0: Ouais, tu vas tous les ans depuis quelque temps ?
2: Oui.
0: Ouais. Alors, est-ce que tu sais déjà ce qui va se passer à Brest ?
2: Non, parce que ça fait que un an que je vis ici.
0: Ah bah voilà, t'étais où avant ?
2: J'habitais à Senlis, à 40 minutes de Paris, au nord.
0: Et donc, t'allais faire la fête de la musique à Senlis ou la fête de la musique à Paris ?
2: Senlis.
0: À Senlis, il y avait suffisamment de choses à faire. Alors, nous, on va avoir plein de scènes. Hein, si vous voulez vous balader ce dimanche, nous aurons le cours d'Ajo, la place Wilson, l'esplanade Batsiam, le jardin Kennedy, la place du Général de Gaulle, le jardin Ségalin, le parc à chaîne. Il y aura aussi la PAM, Nebula Radio, des trucs dans un EHPAD. Nous aurons la place Kéruskin, nous aurons un tremplin Brest Release Party aussi avec Lesno et Djokovic par Astropolis. Enfin, plein de chouettes choses à faire. En gros, ça démarre la plupart du temps vers midi pour s'achever au plus tard à 21h, parce qu'on est comme un dimanche, les gens travaillent le lundi. Forcément, voilà. Alors, si vous aimez les musiques du monde, il faut plutôt aller faire un tour du côté du cours d'Ajo, où on retrouvera notamment IWA qui propose plein de groupes sélectionnés. On aura de la danse, de la samba, du reggae, des percussions, du brass band, sambegué, de l'afrobeat, de l'ethio jazz, du sax, etc., etc. ça va dérouler. En gros, c'est tous les 20 minutes, tous les 30 minutes, il y a une nouvelle proposition. Place Wilson, de 12h à 23h, ce sera plutôt des choses liées à la musique et au jazz, avec l'orchestre, des orchestres à cordes, des ensembles de cuivre, plage magnétique, du violoncelle, etc. etc. On retrouvera Bad Siam, de 16h à 21h, c'est la Luciole là, qui vient un petit peu présenter tous les groupes, les jeunes artistes qui travaillent avec la Luciole, donc dans tous les styles, hein, rock, jazz, soft rock, folk. On retrouvera Lily Jane, Ciel, et puis derrière deux groupes, Swansea, groupe de rock, et les frères Tyran à 20h25. Au Jardin Kennedy, c'est Unanen et Brest Queerfest qui proposent des musiques électroniques avec Solarius, BMA en back-to-back avec Mogo, Sinae, et Sanski en back-to-back avec le Moral. Place Générale de Gaulle, c'est le Centre Breton d'Art Populaire et SCED qui propose une programmation autour des musiques bretonnes avec du cornadiscan, de la danse, il y aura du groupe, il y aura de tout, Plijafolk, Nozrid, Pilpous, etc., etc. Au Jardin Ségalin, de 16h à 21h, nous sommes avec des groupes sélectionnés par la ville de Brest en musique urbaine, avec notamment Cora Le Quizac, Fièvre Bleue, Cam, Taylor Drift. Ça n'a rien à voir avec Taylor Swift, on est d'accord. Idi Production, Axel et Morcalon. Et au Parc Achen, c'est avec La Carène, qui propose quatre groupes, Lucie Solé, Lola Lang, Fax et Isangreen. Voilà, si vous voulez vous amuser. Et puis je le disais, Nebula Radio, 9 rue Michelet, de 11h à 16h. Et il y a la PAM avec une scène ouverte. La place Henri-Rancière, c'est Fréquence Mutine qui anime, de midi à 21h. Place Kieruskin, on retrouvera plein de choses, du dub, du pop-rock, de l'électro, de 15h à 21h. Et il y a aussi nos petits camarades de Radio U qui seront en direct. Pat Siam de 17h à 19h, plus ce tremplin Brest Release Party avec Lesno et Djokovic du côté du 7 rue du commandant Drogou Astropolis. Voilà, Angélique, tu vas la faire où, toi, la fête de la musique?
2: Je sais pas si je vais la faire parce que je suis pas toujours cliente.
0: Pas trop ton truc, moi non plus. Hein. Personnellement, je suis pas motivé par la fête de la musique, mais là, comme il y a la scène de Fréquence Mutine,
2: oui, c'est ça peut-être être sympa.
0: C'est
2: ouais.
0: Peut-être un petit différent et ça donne l'occasion de venir voir aussi les copains de la radio et les copines de la radio qu'on voit pas forcément tout le temps, toute l'année. Donc ça peut être très cool. Lesno, c'est un groupe de Brest. Alors je ne sais pas si Lesno est en train de préparer un nouveau disque ou pas, je ne sais pas où il en est. On va rester sur les morceaux qu'il nous avait sortis. Il a sorti trois albums, Love In, Bonheur aux Tristesses et Ce qui ne vient jamais vraiment. C'est son dernier album en date d'ailleurs qui était sorti chez Bad Seeds, chez Music From The Macy's. Ça remonte déjà à 4 ans cet album. C'était assez chouette, mais on va plutôt aller écouter un morceau de son album précédent qui, je pense, est vraiment son top disque, ce Bonheur ou Tristesse, sorti en 2020 avec...
2: C'est récent.
0: 2020, c'est récent, tu trouves?
2: Oui.
0: Ouais, mais c'est un jeune, c'est pour ça, attends. Il a fait 3 disques, tu vois. Donc 2020, ça fait déjà 6 ans. Tu sais, quand on est musicien, on sort des disques tous les ans, tous les 2 ans.
2: Oui.
0: Donc là, il a fait un petit moment déjà qu'il n'a pas sorti de choses. Il avait ce morceau, notamment, qui était très chouette, qui s'appelle Girls Night, sur cet album. On va s'écouter le morceau tout de suite sur Fréquence Mutine, c'est Lesno.

0: Et ça, c'était Les Neux à l'instant sur le 103.8 avec ce morceau qu'on j'aime beaucoup. J'aime beaucoup cet album. C'était Girls Night à l'instant sur le 103.8. Tu voulais faire un petit coucou, je crois.
1: Oui, Justine. À ma maman et mon petit frère qui écoutent en mais ce moment la radio.
0: Mais non, ça y est, t'es une star. T'as des millions de personnes qui t'écoutent.
1: Bah oui.
0: Oh là là, la classe. Et bon, on fait coucou à ta maman et à ton petit frère qui s'appelle comment?
1: Paul.
0: Paul. Coucou Paul, ça va? Tu viendras bientôt en stage à Fréquence Putine. Et puis à ta maman, Marie-Ève, c'est ça?
1: Oui.
0: Bonjour Marie-Ève. J'espère que tout se passe bien. On s'occupe bien de. Oh, ça va, on t'a pas trop martyrisé encore. T'es pas trop maltraité?
1: Non, pas du tout.
0: Bon, bah voilà, tout se passe bien. Et on parle de concert, on parle de fête de la musique. On a Angélique aussi qui est avec nous. Et qu'est-ce que t'écoutes comme musique? Vous écoutez quoi comme musique, hein, vous deux, là?
1: Moi, j'écoute plus de la pop, mais sinon, j'écoute de tout.
0: Ah ouais? Et en pop, c'est large. Quel genre de pop? Anglo-saxonne, française,
1: oui.
0: Anglo-saxonne,
1: oui.
0: Actuelle? T'as des exemples d'artistes?
1: Ben. Ariana Grande, Taylor Swift, par
0: d'accord.
1: exemple.
0: D'accord. Bon, bah, très
1: je
0: bien.
1: Je prends large, mais c'est un peu le genre de musique que j'écoute.
0: D'accord, des choses qui sont quand même assez, assez shiny.
1: Oui.
0: Bon. Et toi, Angélique?
2: Moi, j'écoute du rock, du post-rock,
0: ouais.
2: De la cold wave aussi.
0: D'accord. Ouais. Ah, donc, ça t'a bien aimé, TVOD, alors?
2: Ouais, j'ai beaucoup
0: forcément,
2: aimé.
0: Forcément. Dans ce style-là, ça fonctionne très bien. Alors, il y a peut-être un groupe qui va t'intéresser, Angélique. Peut-être un groupe que tu as déjà vu en concert à la Carène, c'est Tramaos. Est-ce que ça te dit quelque chose?
2: Non.
0: C'est un groupe hollandais, Tramaos. Et ils vont sortir un tout nouvel album. C'est un groupe qui nous vient de Rotterdam. Et ils ont un album qui sort chez Vicious Circle là, très bientôt. Et ils ont sorti un single qui s'appelle Plovdiv. C'est le nom d'une ville, je crois, en Pologne, Plovdiv. Et ben on va aller à la découverte de ce tout nouveau single de Tramaos. Ils sont 5 sur scène. Ils ont beaucoup, beaucoup joué en Bretagne. Ils ont déjà fait des festivals genre, je sais pas moi... Les Charrues, Festival de la Mer, etc. Parce que c'est un groupe qui plaît beaucoup. J'espère bien qu'on les reverra en concert par chez nous à l'occasion de la sortie de ce disque. En tout cas, le morceau Plovdiv, c'est ce qu'on va s'écouter maintenant. Oh là, si je coupais ma musique, ce serait mieux. C'est ce qu'on va s'écouter maintenant sur le 103.8 avec le groupe Tramaos, ce groupe donc de Rotterdam en sortie d'album.

Et voilà le tout nouveau single de Tramaos, Plovdiv, à l'instant sur le 103.8 FM à Brest. Alors, on n'en a pas parlé parce que la semaine dernière, c'était un peu sport, et puis moi j'ai pas fait des émissions tout le temps, mais on a appris la disparition comme d'un chanteur de Brest.

récemment collaboré avec Arnaud Le Goëfleck aussi sur un album. Il était surtout connu ici, hein, dans notre région bretonne, comme un conteur, comme un poète, un petit peu des temps modernes. Et bon, bah, on a une pensée pour lui. Il faut vraiment que je vous trouve un morceau de Manu Lanuel. Et j'aimerais tellement vous passer ce vieux truc des années 70, parce que pour moi, c'est un morceau qui est important et c'est un morceau qui est complètement intemporel. On va dire que c'est pas daté. On peut le réécouter en 2026 et c'est toujours bon. C'est un disque qui date de 1977. Vous imaginez un peu, c'est pas tout jeune, hein. 1977, sorti chez les disques Iris. Et il y avait ce morceau qui s'appelle. Je vais vous le trouver parce que je vais vous le passer. C'est sur Passant par les champs le long de la rivière. Ça date de 1976. Ce titre de Manu Lanuel. Si un jour vous avez l'occasion de trouver le disque, ben gardez-le précieusement et vous l'écouterez. Vous direz, ah ben oui, dis donc, c'était quelqu'un qui avait beaucoup de talent. Et oui, en effet, on va s'écouter ce morceau. C'est lui qui avait écrit les paroles de cette chanson, notamment. C'est lui qui avait fait toute la musique aussi de cette chanson. S'écoute ce titre de Manu Lanuel. Passant par les champs de la rivière. On remonte à 76 et on en profite pour lui faire un dernier hommage.

0: Eh ouais, 1976 quand même. C'est un joli morceau pacifiste, voilà, contre la guerre, par Manu Lanuel, il y a bien longtemps. C'était pas mal pour finir l'émission.
1: Ouais, c'était magnifique.
0: C'est un beau morceau, hein, ouais. Belle parole. Hein. Vous avez aimé les paroles ?
2: Oui.
0: Ouais, ouais. Je vous ai senti captivé par ce texte. C'était un poète, Manu Lanuel. Si vous avez l'occasion d'aller découvrir son œuvre, ben voilà. Bah, commencer par cet album de 76-77 qui est juste excellent. J'avais promis de faire gagner des cadeaux, il me semble, et puis j'ai pas fait. Et il est 14h02, alors on va comme tenter de vous faire gagner tout de suite deux places pour le festival Fête du Bruit à Landerneau. T'es déjà allé à Fête du Bruit ?
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0: À Landerneau, t'es déjà à la Fête du Bruit ?
2: Oui.
0: À Landerneau ? Oui, tu as vu quoi, la Fête du Bruit ?
1: J'ai vu Trust, j'ai vu Marilyn Manson.
0: 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Vous pourrez aller voir Apache with Brass Orchestra, ça c'est vachement bien, ça nous vient du Canada, c'est électro, ça déboîte. Big Flo et Olit, on ne les présente plus. Dropkick Murphys, on est sur du Celtic Punk, très catchy, très dynamique. Gogol Bordello, ça ne pas louper, c'est hyper bien Gogol Bordello. Ça nous vient de New York, ça mélange un peu tout style, et c'est, je sais pas, c'est rock, mais c'est festif, mais c'est un peu zigane, mais c'est un peu plein d'influence. Et puis on retrouvera aussi du côté de ce dimanche la Mano 1.9 et Recouvrance, et le téléphone sonne. Allô, bonjour.
3: Oui, bonjour, j'appelle pour gagner 2 places.
0: Mais oui, comment t'appelles-tu?
3: Stéphane.
0: Stéphane, eh ben, tu vas gagner 2 places pour Fête du Bruit le dimanche, donc 9 août prochain. Qu'est-ce que tu as repéré comme groupe à t'intéresser?
3: Du coup, je n'ai pas trop écouté les groupes qui passaient le temps d'appeler.
0: Bah, tu as Dropkick Murphys, Gogol Bordello, Apache, With Brass Orchestra, Big Flo et Oli, La Mano, Recouvrance, c'est pas mal.
3: Ça, Stéphane. Ce sera de la découverte.
0: Eh ben, ce sera de la belle découverte. Stéphane, surtout, tu vas pas raccrocher parce que je vais te prendre hors antenne ton numéro de téléphone et ton email parce que tu vas sans doute récupérer tes places par email. Je voulais te féliciter.
3: Ok, bah super, et merci.
0: Merci à toi, tu ne raccroches surtout pas, juste le temps pour moi d'envoyer un peu de musique avec un extrait de Gogol Bordello, histoire d'illustrer ça, comme ça tu vas pouvoir, Stéphane, aussi écouter un groupe qui sera présent sur le festival à Landerneau. D'ailleurs, à Landerneau, ce soir, il y a la dernière
1: Radio Nova.
0: Des chroniqueurs de Radio Nova. Là,
1: ouais, j'y serai.
0: Tu y seras, bah oui, ça risque d'être assez terrible. Écoute Stéphane, je te reprends tout de suite, j'envoie la musique et c'est parti. Merci et félicitations.
3: Merci
0: à toi. Allez, j'envoie la musique. Il y a une petite pub, évidemment, avant de pouvoir envoyer le Wanderlust King, qui est un des tubes de Gogol Bordello. C'est parti, musique.
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Vous êtes à l'écoute de la chanson française sur la cassette numéro 636 face A, enregistrée le 6 novembre 93 par Marcel. Il propose la valse du troisième âge par Jean-Désiré Bailly, son orchestre, ses chanteurs.

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0: Max Livio, t'es bien à l'écoute de la meilleure des fréquences, Fréquence Mutine 103.8 FM à Brest, bien évidemment. Comment ça va, My Selecta Chief?
1: Bah écoute, ça va très bien. L'été s'installe gentiment, mais sûrement.
0: Mais sûrement. Je voulais commencer l'émission pour faire un gros big up à toute l'équipe des Ribambou là, qui est venue nous rendre visite la semaine dernière, nous présenter le festival. Voilà, franchement, c'était lourd, l'organisation.
1: Ouais, c'était carré, vraiment au top. La présentation, l'organisation, tout.
0: Pour ouais. le coup, le temps aussi, il a été magnifique. Donc ça, c'était super nice.
1: Ouais.
0: Et ouais, un big up à vous, big up, bravo en tout cas pour cette organisation de fou. Et puis, la fluidité du truc aussi, franchement, c'était, tu vois, le fait de faire sortir les gens, re-rentrer, etc. Moi, je trouve que c'est des trucs qui sont quand j'avais posé la question un peu quand ils étaient là, comment ça se passait et tout, c'est vrai que ouais. Ça me paraissait compliqué, mais en fait, c'est super fluide. Donc, big up en tout cas à vous, on a passé un super moment. Bon, sur la fin, les concerts, c'était pas trop ma cam, mais dans la globalité, franchement, c'était super bien fait. Donc voilà, je pense que tout le monde a kiffé, que ce soit les petits, les grands, et puis.
1: Ah oui, il y avait toutes les générations de toute façon là-bas. Hein, c'est dingue.
0: Et puis en plus,
1: la vraie fête de village, quoi.
0: Pour le coup, ils avaient un peu peur sur la billetterie. Au final, je crois qu'ils ont fait la quantité.
1: Ah, j'ai pas demandé à Loïc, tiens.
0: On avait fait un petit bilan, je crois, en discutant sur le site. Et ouais, je crois que ça s'est bien passé en vente de place. Donc voilà, en tout cas, en espérant que ça l'ait fait pour eux et puis qu'ils puissent refaire ça l'année prochaine.
1: Yes, bien sûr.
0: Voilà, désolé aussi à Grémamba, c'est vrai qu'on a zappé la semaine dernière d'annoncer l'événement de la Carène et puis du Grabuge.
1: C'est ça.
0: Encore une fois, je rappelle à tout le monde, hein, tous les gens qui nous écoutent, essayez quand vous avez des shows ou des événements ou des trucs comme ça, quand vous organisez des trucs, essayez de nous contacter, même si c'est un peu à la dernière minute, au moins on pourra rappeler l'événement, mais aussi pourquoi pas vous recevoir pour en parler, comme on a pu le faire la semaine dernière, par exemple. Voilà, on va commencer l'émission tranquillement. On avait joué avec quelque chose à rappeler peut-être.
1: Ouais, les événements, parce qu'il y a la fête de la musique qui va se
0: samedi prochain, fête de la musique.
1: Ouais, samedi. Alors dimanche aussi.
0: Pour nous c'est dimanche.
1: Ça tombe le 21, donc on fait ça le jour de la fête de la musique. Mais il y a pas mal d'événements qui vont se dérouler le samedi du côté de la Indut, notamment.
0: Il y avait Roulian du coup qui nous parlait de
1: ça avec le Jobstepper.
0: Voilà, donc Full Sound Alchemist avec le Jobstepper pour la fête de la musique à la Nildut.
1: Ouais. Du coup, il y a du côté de Quimper, il y a Bobosson, mais pareil, ça va se dérouler le samedi.
0: Yes,
1: du côté des planches.
0: Ouais, aux planches avec Great Ouga Ouga.
1: C'est ça.
0: Sachant que il sera aussi présent le dimanche soir au Greenwich. Après la fête de la musique, ouais, à Brest.
1: D'accord,
0: donc,
1: ok. Du
0: coup, il enchaîne là, le Tamar le week-end prochain. Et bien évidemment, nous, on sera présents sur la place Henri en Square. Donc, c'est la petite place en face du Ticol, là où on était l'année dernière, pour ceux qui ont suivi un peu le truc. Voilà, franchement, on vous réserve une belle fête de la musique.
1: Je crois qu'il va
0: musique.
1: Faire chaud en plus. Ils
0: ouais,
1: ont prévu
0: il prévoit encore
1: pic.
0: Du beau temps. Alors, pour le coup, on a quand même du bol les week-ends avec les différents événements. Il prévoit du beau temps, donc ça va être cool. Donc nous on sera présent avec Fréquence Mutine de 14h jusqu'à 21h.
1: C'est ça.
0: Peut-être un petit peu avant si on arrive à s'installer rapidement. Et ouais, ça va être pas mal parce qu'il y a pas mal de bénévoles et de Fréquence Mutine en fait, des différents adhérents qui ont des émissions, donc ce sera aussi l'occasion de présenter tout ça en live et
1: c'est
0: puis
1: ça, de faire découvrir aux gens.
0: Ouais, et puis voilà, de soutenir la radio. Donc n'hésitez pas à venir nous rendre visite dimanche, de 14 à 21h, place Ansker, sachant qu'il y a plein d'autres trucs qui se passent dans la ville de Brest. Mais nous, on est là pour promo de Fréquence Mutine.
1: Yes.
0: Voilà.
1: Bah, écoute, ouais, c'était tout pour moi pour les événements de ce week-end.
0: Ok, voilà, pour ceux qui écoutent, on a lancé aussi le live Facebook pour ceux qui veulent avoir la vidéo et le son high quality, ce qui n'est pas le cas de la caméra, mais bon, un jour ça viendra. On n'est pas encore vidéaste, on n'est que des animateurs radio et on va commencer l'émission tranquillement avec un rythme qu'on avait commencé à vous présenter là il y a quelques semaines. C'est le Ras Beethoven rythme, produit par Hurtical Sound and Label, joué par le Basque Dub Foundation. Et voilà, là-dessus on retrouvait donc Cornel Campbell, Maccabi et ses si tu peux. C'est Carlton Livingston qui se rajoute aussi sur la version. Donc on reçoit les morceaux un peu petit à petit, mais ça nous permet de revenir dessus. On commence tout de suite l'émission. T'es bien dans ton Vibes and Culture Show 103.8 FM, fréquence mutine. Et c'est le Ras Beethoven Redeem de Hurtical avec Cornel Campbell. Le morceau s'appelle Too Many Soldiers.
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0: Danger Zone. On était donc ici avec Owen Knips, voilà, sur le Ras Beethoven, produit par Urtical, joué par le Basque Dub Foundation. Là-dessus, il y a aussi Cornel Campbell, il y a aussi Maccabi, il y a aussi Carlton Livingston.
1: Yes.
0: Voilà, et peut-être d'autres artistes à venir très bientôt.
1: Yes, bah nous on va continuer la sélection également avec un Redeem. Redeem produit par Ghetto Youth International, donc le label pardon des frères Marley. Et le Redeem se prénomme No Better Redeem. Et là-dessus, présentement, il y a les artistes Alain, Pressure Bus Pipe. Et on va commencer avec l'artiste Jemere Morgan sur le morceau éponyme No Better.

Yes, vous êtes toujours bien à l'écoute de Vibes and Culture. On était présentement avec l'artiste Pressure Boss Pipe sur le morceau So Amazing, présent sur le Redim qui se prénomme No Matter Redim, production Ghetto Youth International. Et on va continuer la sélection avec un featuring des artistes Aza, Lineage, Jesse Royal et Brandon Roots. Ce morceau, vous allez pouvoir retrouver donc sur l'album de Aza Lineage qui se prénomme Rebel Duata. Data, ouais, je sais pas comment on prononce. Bref, c'est produit par King Jamies et c'est sorti sur le label VP Record. Le morceau se prénomme No Vagabonde.

0: Yes, on était donc avec la combinaison Asa Lineage, Jesse Royal, Brandon Roots sur le tune No Vagabond.
1: Ok, et ben nous on va continuer, on va passer sur un style un petit peu plus crossover avec Freezy P et Mr. Cole. C'est un duo voilà, que j'ai découvert il n'y a pas si longtemps que ça. On va être sur le produit et diffusé par Baco Records. Et on va s'écouter quelques morceaux enregistrés lors d'une Baco session. Voilà, à l'occasion de la sortie d'un album ou d'un EP. Mais j'ai pas le nom. En tout cas, le morceau qu'on va s'écouter s'appelle Blue et c'est Freezy P and Mr. Cole. On s'écoute ça tout de suite. Run it.
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0: Yes, et on était donc, comme je vous le disais, avec Freezy P and Mr. Cole, voilà, sur une backo session qu'ils ont enregistré. Et voilà, le morceau qu'on écoutait s'appelle Islands, et j'essaierai de vous trouver le titre du projet. Voilà.
1: Yes, bah nous on va continuer la sélection avec un morceau que je vous avais déjà passé la semaine dernière, mais vraiment très très lourd, de l'artiste Azizi Romeo. Le tune se prénomme Regular Routine.

tous les auditeurs et les auditrices qui nous écoutent sur la 103.8 FM, qui nous regardent même sur le Facebook, malgré la piteuse qualité de vidéo. Mais en tout cas, le son est propre, donc ça, c'est l'essentiel. On était donc avec le Big Bad morceau de l'artiste Azizi Romeo. Le tune se prénomme Regular Routine. Ça, c'est une production United Music Society. Ça, c'est pour toi, Pierre. Voilà, big up à toi qui écoute. On va continuer la sélection avec un morceau de l'artiste Yardcore. Le tune se prénomme Rasta Time.

0: Yes, on était donc avec l'artiste Yardcore sur le tune Rasta Time.
1: Yeah, et ben on va revenir sur un album qu'on vous a présenté, il me semble, c'était début d'année, voire même l'année dernière, parce que le projet est en cours depuis un moment. Et la semaine dernière, en fin d'émission, c'est l'album Free the Hard Way de Cracking Dub. Là-dessus, on peut retrouver des artistes comme Soomty, Scaramucci, Troy Berkeley, encore Ras Demo avec différents featurings, donc Alton Livingston dont on parlait tout à l'heure, Marina P. Bref, on va revenir sur un morceau donc qu'on vous avait passé déjà dans l'émission, histoire que vous allez fouiller un peu dans le nouvel album. Le morceau s'appelle We Have No Regrets, voilà, et le tune est fait de, donc bien sûr, Cracking Dub en combinaison Ras Demo et Carlton Livingston. On s'écoute ça tout de suite.
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We Have No Regrets. On était donc ici sur le dernier projet de Cracking Dub. Voilà, en combinaison Ras Demo and Carlton Livingston. On continue sur ce projet encore une fois. Ras Demo, c'est le morceau He's Off.

Duff. On est donc ici avec Crack and Dub, et Raz Demo, et on va finir avec le combo qui a été clippé aussi. Soumpty, on retrouve tous les artistes sur le projet. Soumpty, Scaramucci, Troy Berkeley et Raz Demo sur le projet Free the Hard Way, et le titre s'appelle Fight for Freedom.

0: Le projet, l'album est sorti, il est disponible, il s'appelle Free the Hard Way. Voilà, et là-dessus on retrouve Soumti Scaramucci, Ras Demo et l'homme Troy Berkeley. Voilà.
1: Yes, bah nous on va continuer la sélection également avec une combinaison des artistes Aimeru Tafarai, Johan Marley et I Wayne sur une production, enfin en tout cas c'est sorti sur le label Ghetto Youth International, c'est produit par Kennel Drums et le morceau se prénomme Guardian.

0: Yes, on était donc avec la combinaison Aimeru Tafarai, Johan Marley et Aiwen sur le morceau Guardian. On va continuer la sélection avec l'artiste Taidal Kamau sur une production. Sur une production. Si je retrouve. Eh ben non, je ne retrouverai pas. Sur une production Nick Sefakis, pardon, donc c'est un peu crossover également. Il y a plusieurs artistes qui ont posé également sur ce Redim, mais on s'écoute donc celle de l'artiste Taidal Kamau sur le tune The Looks.
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Art d'Idal Cameo. Voilà. On va continuer, donc le morceau pardon se prénommait The Looks. On va continuer la sélection avec un redeem. Ça nous a été envoyé par Silly Walks Discotex. Voilà, le redeem se prénomme Double Trouble. Et je vous avais déjà passé, donc c'est que des combinaisons. J'avais déjà passé la combinaison Christopher Martin, Nigel Sasko et également le Christopher Ellis, Jesse Royal. On va continuer avec Nigel Boy featuring K-Line Arnold. Et également, donc là pour commencer, la combinaison des artistes J-Boog et Busy Signal sur le tune Juggling Sweet.

0: Yes, on va continuer toujours en mode lover parce que reggae music c'est love et que tout le monde a besoin de love. On continue avec l'homme Gyal MC, accompagné cette fois-ci du Urtical Band. Le morceau s'appelle J'ai tant besoin de toi. On s'écoute ça tout de suite. Run it.
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évidemment Guyal MC sur un lover tune qui s'appelle J'ai tant besoin de toi. Et Chief me dit qu'il y a aussi une combinaison avec Tiwani. Quand on est sur du Guyal MC, on continue sur du Guyal MC. 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

0: Yes, autant pour moi. Il n'y avait pas Gal MC présent sur le morceau en tant qu'MC. Mais par contre, c'était vraiment une production Gal
1: MC. C'est une prod Gal parce que c'est l'instru en fait du morceau. Ils feront tout ce qu'ils voudront pour que je ne la voie pas.
0: La dame en rouge.
1: La jolie dame en rouge. Voilà. Qu'on n'a pas préparé en playlist, mais bon, c'est pas grave. En tout cas, ça fait du bien de voir que tu vois, Tuo, il revient mettre.
0: Et Tuo Nii a sorti du coup son album Dancehall Frequency. Je crois qu'il est sorti là. Il est sorti vendredi dernier.
1: Ok.
0: Mais c'est Dancehall. Donc si on a le temps, on écoutera ça en fin
1: d'émission. On aura le temps d'y revenir.
0: C'est ça.
1: Yes, et on était parti donc sur un Lova Lova de Gyal juste avant. Voilà, avec ce morceau, J'ai tant besoin de toi. Et ben on va continuer toujours en mode love cette fois-ci pour toutes les mamans qui nous écoutent. Le morceau s'appelle Mom Like Me et c'est Queen Africa en collaboration avec I Am No Rush. On s'écoute ça tout de suite. Run the track.
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0: I'm Like Me, Queen Africa en collaboration avec I Am No Rush. Voilà, celle-ci était pour toutes les mamans et voilà, bien sûr à tous les auditeurs qui nous écoutent. Big it up, on continue Junior Kelly en combinaison cette fois-ci avec l'homme torche. Le tune s'appelle Perseverance, you know that.
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0: Hanche qui vient nous présenter ce morceau Persévérance. Des fois il y a pas de motivation, mais il y a de la persévérance.
1: C'est ça.
0: Tu vois ce que je veux dire? On a tous la flemme d'aller au taf le matin, mais il faut persévérer, continuer. Et voilà.
1: Yes, bah nous on va continuer la sélection avec trois morceaux du même artiste, Medicine, parce qu'en ce moment je suis grave sur cet artiste. Le premier morceau se prénomme Babylon Bomb, ça c'est une production Mafia et une Fluxy, et c'est également sorti en physique. Allez prendre ça direct.

l'artiste Madison. Franchement, moi, c'est l'artiste qui me fait plaisir en ce moment. On va continuer également donc avec ce même artiste, pardon. Cette fois-ci sur une production Lanky D Prod et Bulpus Production. Ça, c'est eux qui ont sorti le Redeem qui s'appelle prénom Posterity Redeem. On est toujours avec Madison, cette fois-ci sur le morceau Culture Again.

0: Yes, Big Bad Tune encore une fois de l'artiste Medicine. Donc ça, vous allez pouvoir le retrouver sur le Redeem qui se prénomme Posterity Redeem. Franchement, ça c'est un Big Bad Redeem. Il y a également Aymeruta Farai dessus. Il y a Ja Israel, il y a Ras Ai.
1: Medicine qui a sorti un album il y a pas très longtemps aussi. Hein.
0: Ah peut-être.
1: On a dû le passer. Hein.
0: Ouais, sans doute.
1: Non, mais il y a tellement de trucs après. Je ne me souviens même plus exactement. Mais tu vois, il faudrait pouvoir justement retourner dans les archives rien qu'en lui parlant, en fait. Tu vois, d'où l'IA aussi, au final, quoi, de retrouver des trucs. Il pourra toujours avoir des débats. On continue avec cette fois-ci Mr. Williams qui sort un EP. L'EP s'appelle We Run This Sane. Voilà, en collaboration avec Reggae Roast. Et on s'écoute le morceau éponyme tout de suite. Mr. Williams, Reggae Roast, Run It.
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Et je vous rappelle que on sera donc pour retourner la place le week-end prochain, dimanche prochain très exactement, à la fête de la musique de Brest. Et Ronan nous disait tout à l'heure dans l'oreillette que la fête de la musique de Ploirzel se déroule aussi vendredi. On continue encore une fois avec Mr. Williams. Cette fois-ci, il débarque en mode The Plate Daddy. Run the track.

avec Mr. Williams, toujours sur l'EP We Run This Scene. On retourne la scène en gros, hein, et voilà, encore en collaboration avec Reggae Roast. Et on va continuer pour tous les Ganjaman. Ça donne Light Up Your Spliff, Light Up Your Spliff.

0: Et t'as bien reconnu le style. Encore une fois, on était ici avec Mr. Williams and Reggae Roast sur le tune Light Up pour tous les ganjamans. Et ça, c'est extrait de l'EP We Run The Scene.
1: Yes. Et ben nous, on va continuer et même terminer, je pense, l'émission avec le nouvel album de Tiwani qui se prénomme Dancehall Frequency. Voilà, qui est distribué par Evidence Music. On vous avait déjà passé pas mal de morceaux, enfin quelques morceaux, notamment un gros ganja tune qui s'est prénommé Une Plante. Il y avait aussi le Big Bad morceau Yo Pepa. Et on va commencer par vous présenter donc cet album avec la combinaison qui est sortie récemment. Donc, enfin, de toute façon, l'album est dispo, hein, l'album est sorti. Donc, on va vous présenter, pardon, avec la combinaison Tiwani featuring Anthony B sur le tune Na Techno Talk.

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0: sur l'album de Tioni qui se prénomme Dancehall Frequency. Donc c'était un remix de son tune Awadoudem avec les artistes catégoriques Baby Boom, Gronega, Macadam, Caporal Negus, Keita et Osoka, donc présents sur cet album là qui est sorti récemment du côté de Evidence Music. Et c'est là-dessus qu'on va se quitter, toujours donc sur cet album cette fois-ci avec le tune éponyme. Mais avant ça, ouais, je voudrais rappeler que du coup dimanche du côté Place Henri Ansquer, juste après le pont de Recouvrance, côté Recouvrance, on sera toute la journée, enfin de 14h à 21h dans les heures légales, on va dire, de la fête de la musique officiel. Donc Fréquence Mutinée sur le programme officiel de la fréquence de la fête de la musique, pardon. Et voilà, donc on sera présent de 14h à 21h et voilà, il y aura des DJ sets et autres des présentations des animateurs. Donc si vous voulez faire plaisir aux animateurs, rendez-vous sur place. Place Henri Ansquer dimanche à partir de 14h. Et si vous êtes pressé de fêter la fête de la musique, sachez que la plupart des bleds, on va dire, à côté, Quimper c'est pas non plus un bled, mais en tout cas du côté de Quimper, samedi soir il y aura le Bobo Somb du côté des planches, il sera aussi le dimanche soir du côté du Greenwich en bas de Siam, et sinon voilà, on l'a dit, du côté de l'Anil Jut, ça se passera le samedi avec Jumpstepper et Full Alchimiste, Full Son Alchimiste, et renseignez-vous, sinon à mon avis tous les petits bleds proposeront quelque chose. Et c'est important de soutenir les artistes locaux et les fêtes de la musique, en tout cas qui rassemblent ailleurs que sur le net. Donc j'espère que vous serez présents dimanche, et en tout cas il fera beau du côté de Brest. Et là-dessus, je vous souhaite une bonne semaine à vous toutes et à vous tous, et on se retrouve bien sûr mardi prochain, même heure, même station, même fréquence. Et c'est sur le morceau Dancehall Frequency de l'artiste Tioni, donc morceau éponyme de son album, qu'on va se quitter. Et là-dessus, je vous dis big up, à la semaine prochaine.
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1: Bah let's go, on fait ça!
2: Il y a une telle prolifération de groupes de jeunes de ce genre qu'il est impossible de faire un succès de ce disque.

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Donc à demain à partir de disons 17h. 17h ou 18h, je ne sais plus exactement, sur RQB 103.9 MHz. Voilà, salut. Je vous dis donc salut. Au regret. Ciao.

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Donc c'était 81. Et donc c'est parti de là, de quelques temps après. Coup de tête, quoi. Pourquoi pas nous? Il y en a qui n'ont pas de sous qui en font, nous on n'a pas de sous, on va faire une radio. Et la preuve, on est une des seules qui existe toujours. Les autres ont tous coulé, quoi, les premières radios de Brest. Puis, c'était plutôt une bande de rebelles, si on veut, quoi. Pas des anarchistes, mais presque. On dit